0: on it, Bex.
1: He really is. Look
0: how aggressively he's attacking the road. He's just trusting that he's got the grip underneath it. He's really pushing through here, taking big risks. This is a mega drive from Adrian Formeau. Obviously very comfortable in that high Hyundai.
2: I made the right decision to go to Hyundai, and it's an honor for me. But I'm not there to be useful for Hoyt and Thierry. I'm there to show to people that I can deliver the best. I was the top driver at M Sport. I will not be at Hyundai, but I want to show that I deserve to be there and fight with all the drivers. So now I just need to deliver.
3: Thé?
4: Oui, s'il te plaît. T'as regardé la météo avant de partir?
3: Ouais.
4: Et?
3: Grand ciel bleu toute la journée. Bon. Je crois que ça va le faire.
4: Pourquoi ça ferait pas?
3: Beaucoup de gens disent que je vais pas y arriver chez Hyundai.
4: Il faut faire abstraction de tout ce que tu entends, parce que sinon... T'arrives à faire ta place ou...
3: J'ai senti un accueil plutôt sympa de l'équipe, mais... Mais je sais pas ce que ça va donner avec Hoyt et Thierry.
4: Pourquoi?
3: Bah, je pense que tant que je serai derrière, ça ira.
4: T'es con.
3: Bah non, mais c'est vrai. Et quand je vais commencer à être devant, ça va aller... Ah, est-ce que l'entente ça va aller ou est-ce qu'ils vont. Ils vont vouloir me mettre de côté?
4: Tu verras bien, fais pas de suppositions. Non?
3: Ouais. Bon, après, je m'en fous, je ferai mon job.

0: Even though breaking offers these passionate dancers a sense of freedom from everyday hardships, this freedom is unfortunately not so evident for everyone.
1: We only have two big girls in Goma. This is a big fight because we have a problem of women to be in art, in dance. So before our generation, we didn't have so many women in dance.
2: It's bigger.
3: How come you fell in love with breaking?
4: Comment vous l'avez fait? Qu'est-ce qui vous a motivé en fait?
5: Ça m'inspire trop et moi quand je fais le break, je me sens comme si je peux exploser même. Quand
3: what
5: je
3: she
5: danse,
3: loves this possibility to go even over the limit, her limits. You know, she feel not able to do this in the other dance.
6: I see.
3: Yeah.
6: Wow, that's nice.
3: You,
7: quand je voyais les garçons faire ça, je me disais, ah, un jour je ferai aussi ça. Ça m'a vraiment inspirée. Quand je voyais les autres faire ça, je me dis, j'adore aussi les faire dans les jours à venir. J'ai vu que vraiment ici chez nous, beaucoup de filles ne font pas ça. Et alors je voulais être l'exception pour montrer l'exemple aux autres.
8: For all the girls from Goma that I used to train them, most of them don't even come to practice every day because their parents don't allow. And in Congo, like, women have to stay home, she have to get ready to get married when she finishes school.
6: So I want to ask you, like, now you two are only bigger in this country, in Goma. So how do you feel about it?
7: Vraiment fier de ça.
8: Ouais.
7: On le fait par amour.
8: Mm-hmm. Ouais.
5: On est les seuls à présent, mais on veut être beaucoup dans la famille. On nous nomme comme les enfants qui...
1: en danger.
5: Donc les parents, ils sont même pas d'accord avec ça. Et sans éducation, c'est ce qu'ils pensent parce que pour eux, je sais pas comment ils prennent la danse ici chez nous. La culture en danse sur la femme, en tout cas, c'est pas encore bien considéré. Que nous sommes leurs filles, mais nous pouvons aussi tout faire. Mais je fais de mon mieux parce que je sais que si on évolue, on continue comme ça, je suis certaine que les autres aussi auront envie de nous suivre et au fur et à mesure, il y aura d'autres danseuses qui vont essayer de suivre notre chemin.
3: OK, they are proud to be the first, but they don't want to be the last.
6: Nice.
5: Quoi, le parent, quand il nous rejette, tout le monde qui se fout de nous et disent qu'on ne peut pas y arriver. Alors, pour convaincre à tous ces gens-là et aussi pour attirer les autres meufs, quand ils vont voir que nous sommes fortes et qu'ils viennent aussi, alors là, vraiment, je suis prête. Ouais, je peux me battre.
8: Wow.
5: Yes.
3: Yeah,
5: oui.
0: As the breakers in Project Congo offer kids on the streets another path, these women represent a hopeful outlook for a brighter future for girls in Goma as well.